animaux dits humains est construit, fabriqué, fondé sur le langage.